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1: 怎么了？
0: 几天了？
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2: 一人一双，一共八双，差点连头一个月工资都没了。
3: 哎呦，心眼也太